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Là-haut, sachez que je vous aime. On mènera ce combat jusqu'au bout. Éternel des armées, accorde-le une place auprès de toi. Donne-moi la force de surmonter cette épreuve. Merci à toutes et à tous pour le soutien. Que Dieu vous garde. Longue vie à vous.

l'histoire politique, et en particulier donc de l'aventure de 68. Je suis pas un gardien de musée. L'histoire, c'est.